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0: 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Il est 7h.
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0: 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Il est 8h.
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Il est 9h. 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

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Il est 16h. 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
1: BPM, bienvenue à vous, si vous venez de nous rejoindre, nous sommes ici en direct du château de Bizy pour vous faire vivre ce Vernon Fire Festival, troisième journée, c'est bien ça Romain ?
2: Troisième journée, troisième soirée ici, donc au château de Bizy, après les deux premières soirées au parc de la Fonderie. Le programme, eh bien, en ce moment même, c'est DJ Adrix qui joue. Puis à 21h20, on aura le groupe vernonnais You Said Strange avec son TV Marty's Live. À 22h20, Clément Mierguet. À 23h30, Lilywood and the Prick. Et à minuit 30, Xixi, qu'on retrouvera donc au château de Bizy.
1: Un très joli cadre ici dans ce château de Bizy. Vraiment, en plus, il fait beau. La température redescend un peu et ça fait du bien. On a nos amis Module Étrange là qui sont en train de jouer et c'est vachement sympa parce que c'est de la musique un peu électro mais avec des instruments comme le saxo, et moi j'aime bien le saxo, c'est un bon son. On aura du Vernonnet ce soir sur la scène. Et du bon, donc un rendez-vous évidemment à ne pas manquer. Ce Vernon Fire Festival, évidemment, finira demain, avec un beau programme demain, Robin.
2: Encore un beau programme demain, ce sera le grand final au Parc des Tourelles dès 19h avec Loïc Master Mix. Et puis de 22h à 23h, Chad Otaboy. Et à 23h30 jusqu'à 1h du matin, DJ Saint-Honoré. Et entre 23h et 23h30, on retrouvera le traditionnel feu d'artifice demain du côté, cette fois du bord de Seine. Mais sinon, ce sera au Parc des Tourelles pour cette soirée de demain. Et important de rappeler que cet événement peut avoir lieu grâce à des partenaires tels que MacArthur Glen, Paris Giverny ou encore le Fonds Public Européen Leader. Quatre très belles soirées organisées par la ville de Vernon. On le rappelle encore une fois, n'est-ce pas Fredo ?
1: Voilà, merci Robin. On va se faire une petite pause musicale et on va se retrouver ici en direct du château de Bizy pour vous faire vivre ce Vernon Fire Festival. On va essayer d'aller voir, on a déjà croisé Xixi tout à l'heure. On va aller faire le tour tous les artistes pour essayer de les avoir un petit peu avant leur entrée sur scène. Alors rendez-vous à ne pas manquer, restez bien fidèles à BPM et si vous venez à Bizy, à tout de suite.
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1: BPM toujours en direct ici du château de Bizy pour vous faire vivre cette troisième journée du Vernon Fire Festival en direct du château de Bizy. Et là, il y a toujours du bon son avec Module Étrange. Vraiment, c'est vraiment, vraiment du bon son. N'est-ce pas, Romain? Il y a de la musique, il y a du sax.
2: Il y a de la musique, il y a du sax, il y a une belle ambiance et surtout, encore une fois, dans un cadre extrêmement agréable. Il fait beau, il fait pas trop chaud, la température a déjà pas mal baissé, donc c'est agréable. On aura tout à l'heure les You Said Strange qui joueront, Clément Mierguet, Lilywood and the Prick et Xixi qu'on retrouvera pour clôturer la soirée, pour cette soirée ici au château de Bizy. Et ça continue demain, Fred.
1: Exactement, demain ça continue avec le grand final, oui, parce qu'on est déjà le 13 juillet. Demain, à partir de 19h, mais alors là, ça se passera du côté des Tourelles. De 19h à 22h, Loïc Mastermix qui sera là. Chad Otaboy de 22h à 23h. De 23h à 23h30, ça sera évidemment le traditionnel feu d'artifice. Et de 23h à 30 à minuit, DJ Saint-Honoré. Pour vous faire vivre ce 13 juillet, la veille du match crucial de l'équipe de France. Quand même, une petite pensée pour nos bleus. Hein. En tous les cas, ce soir, ici à Bizy, c'est vraiment une ambiance de feu, avec du bon son, avec des Vernonnais, comme Sixi qui viendra jouer tout à l'heure. On l'a croisé, le son, on va vous le passer un petit peu après. En tous les cas, restez bien là. Le groupe qui est en train de jouer actuellement, eh bien, on va les avoir dans quelques minutes parce qu'on a nos contacts avec, ces artistes, ces très, très grands artistes. En tous les cas, le cadre est formidable. Il fait beau, il fait chaud, on peut se restaurer, on peut boire un coup évidemment. Donc n'hésitez pas, si vous avez eu vos places, à venir ici du côté du château de Bizy. Robin, on va se retrouver dans un instant.
2: On se retrouve tout à l'heure, toujours en direct du château de Bizy. Je rappelle, le Vernon Fire Festival, c'est grâce aussi à des partenaires tels que MacArthur Glen ou encore le Fonds Public Européen Leader qui permettent à la ville de Vernon d'organiser cet événement qui devrait devenir pérenne et qu'on retrouvera l'année prochaine. On repart en musique sur BPM, on se retrouve dans quelques instants.
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1: Bienvenue sur BPM, si vous venez de nous rejoindre, on est toujours en direct du château de Bizy pour cette troisième soirée du Vernon Fire Festival. On commence un petit peu le tour des artistes qui vont jouer ce soir. Un artiste local que l'on connaît bien sur l'antenne, Xixi, bonjour à toi, comment ça va déjà?
2: Bah écoute, salut, ça va super et toi?
1: Ça va très bien, merci beaucoup. Xixi, déjà pour nos auditeurs qui ne te connaîtraient pas, est-ce que tu peux commencer par te présenter? Qui es-tu? D'où te vient cet amour pour la musique?
2: Eh ben écoute, moi je fais de la musique électronique, chill, voilà, qu'on réadapte pour le live en un peu plus dansant, on va dire. Moi je fais de la musique depuis une dizaine d'années, puis j'ai commencé mon projet il y a 5-6 ans maintenant, voilà.
1: Tout est allé assez vite quand même depuis 5-6 ans, si je ne dis pas de bêtises.
2: C'est ça, ouais, j'ai lancé mon projet en 2019 et puis ça a commencé à marcher en 2020. Petit à petit, là, je suis encore en... C'est une constante évolution de toute manière un projet. Mais ouais, tout est arrivé assez vite dans l'année 2020 où mon label actuel m'a démarché. Et puis je suis toujours accompagné de cette équipe-là, donc c'est que ça se passe bien.
1: C'est que ça se passe bien et du coup on te retrouve assez régulièrement de retour sur Vernon, sur un projet comme le Vernon Fire Festival, ou si je dis pas de bêtises, toi parmi d'autres artistes aussi, vous avez été un peu mis dans la confidence rapidement.
2: Exactement, mais tu sais je suis très nostalgique comme personne de base et j'ai une attache particulière à Vernon, mes parents sont toujours ici donc moi j'aime bien revenir ici pour me ressourcer, j'ai tous mes souvenirs d'enfance là donc jouer ici c'est un rêve d'enfant pour moi aussi et je me sens un peu comme à la maison donc ouais et puis on est allé en résidence pendant 2 semaines pour réadapter le show aussi pour l'événement. Donc on a rajouté des morceaux, on a refait toute la création lumière, toute la création visuelle, donc normalement ça devrait être pas mal, j'espère.
1: Le tout en s'appuyant aussi sur un super cadre ici au château de Bizy avec le parc, etc. Vous allez aussi un peu jouer avec le patrimoine.
2: Exactement, ouais. On s'est servi du décor. La scène est super bien placée aussi avec le château derrière. Donc nous, on s'est servi du château aussi pour agrandir notre scénolumière. Donc normalement, ça devrait rajouter une petite plus-value, je pense.
1: Sans tout spoil évidemment, mais comment est-ce que ça s'est préparé du coup ce show pour ce soir? Tu l'as dit déjà deux fois une semaine de résidence, mais il y a eu du gros travail quand même.
2: Ouais, ça fait longtemps que ce projet-là et on en parle. La ville nous a démarché il y a un peu plus d'un an maintenant, donc on a fait pas mal de réunions avec eux pour voir ce qui était possible. On est allé sur plein de versions différentes de l'événement et au final pour jouer ici, ce qui est, je pense, une superbe idée. Donc tout est parti là de discussions. On a avancé ensemble avec Youssef Strange, Clément Mirguet aussi, pour créer quelque chose d'un peu unique. Et voilà, j'espère que le pari sera au rendez-vous en tout cas.
1: Donc toi tu vas jouer dès minuit 30, ça sera sous la pleine nuit et là il y aura vraiment les lumières qui vont vraiment jouer à fond le coup.
2: Ouais, c'est ça, c'était l'idée aussi, on a vraiment axé notre show là-dessus aussi sur une création lumière qui est millimétrée avec notre show, donc ouais on sera normalement, il fera un peu moins chaud aussi, donc ça devrait être sympa.
1: Pour aller au-delà du coup de ce soir, c'est quoi un peu tes projets toi Xixi aujourd'hui?
2: Et bah écoute, j'ai sorti mon premier album Blue Border l'année dernière. Là on a sorti la version extended de cet album en mars 2026. Et là je suis dans la création de nouveaux morceaux, j'essaye de me renouveler, je me ressource, je m'inspire de plein de nouvelles choses qui m'entourent pour essayer de toujours me renouveler et puis créer des nouvelles choses dans cette continuité-là quoi. Donc là normalement des nouveaux morceaux arriveront je pense dans la fin de l'année, quelque chose comme ça.
1: En constante évolution, quoi.
2: J'espère, en tout cas. J'essaye.
1: Et pour retrouver toutes les informations sur toi, des gens peuvent te retrouver sur les différentes plateformes musicales et puis aussi sur les réseaux sociaux.
2: Toutes les plateformes de streaming, sur Instagram, Xixi Music, Xixi sur Spotify, Deezer, tout ça, quoi.
1: On a plus qu'à te souhaiter un bon show, pardon, à minuit 30, Xixi.
2: C'est ça, merci beaucoup à toi.
1: Mais avec grand plaisir, donc voilà, Xixi à retrouver à minuit 30 ce soir. Je vais ressortir également le programme pour vous rappeler tout ce qui se passe ce soir. Il y aura tout à l'heure, les You Said Strange à partir de 21h20, Clément Mirguet à 22h20, Lily Wood and the Prick à 23h30, on l'a dit, Xixi à minuit 30 qui clôturera la soirée jusqu'à jusqu'à 1h30. Et puis on rappelle demain le grand final du Vernon Fire Festival. Loïc Master Mix de 19h à 22h, Shadow Taboy de 22h à 23h, Le Feu d'Artifice à 23h et de 23h30 à minuit, DJ Saint-Honoré. On repart en musique, à très vite sur BPM.
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1: BPM, bienvenue à vous si vous venez de nous rejoindre. Nous sommes toujours au Vernon Fire Festival. Et là, on se balade dans les allées, dans le parc de Busy. Et on croise des gens. Et justement, on est avec une jeune fille. Sana, bonjour.
2: Bonjour.
1: Alors Sana, tu es vernonnaise. Que penses-tu de ce festival, Vernon Fire Festival, en sachant que tu nous as dit tout à l'heure que tu étais déjà là hier?
2: Moi, je trouve ça super que ce soit organisé à Vernon. C'est inédit, on n'a jamais vu des événements aussi gros. Hier, c'était une super soirée, je crois, avec à peu près 3000 personnes. Aujourd'hui, ça a l'air d'être super. Il n'y a pas encore eu grand-chose, mais ça a l'air très bien.
1: Il y a eu de la musique, là. Le premier groupe, il était sympa.
2: Oui, c'était vraiment bien.
1: Et alors, qu'est-ce que t'en as pensé alors de la soirée d'hier? T'as vu qui comme artiste?
2: Alors hier, on a vu VG Dream et Djibril Cissé. Il y a eu beaucoup d'ambiance, ça s'est très bien passé.
1: Ouais, et alors ce soir, tu crois que l'ambiance va être la même?
2: Ah bah, je pense que ce sera différent, mais il n'y a pas de raison que ça se passe mal. Hein.
1: Et alors, qu'est-ce que tu penses du cadre du château de Busy?
2: Ah, c'est magnifique et c'est exceptionnel de voir une scène dans un cadre aussi exceptionnel.
1: Et alors, tu étais déjà venu ici auparavant au château de Busy dans le parc?
2: Ah non, moi j'avoue que je suis vernonnaise, mais j'avais jamais visité le château de Busy avant. C'est une première.
1: Et alors, qu'est-ce qu'on peut souhaiter pour l'année prochaine?
2: Ah bah, on espère le même festival, avec peut-être des plus gros artistes et encore plus de scènes.
1: Voilà, c'est ce que tu souhaites?
2: Voilà, c'est ce que je souhaite.
1: Bon bah merci beaucoup. Ça se passe comme ça ici au Vernon Fire Festival. Donc on va se faire une petite pause et puis on va se retrouver d'ici une trentaine de minutes toujours en direct du château de Busy. Restez bien là, fidèles à BPM.
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1: Et on est toujours en direct du château de Bizy sur BPM pour vous faire vivre cette troisième soirée du Vernon Fire Festival. On est avec un artiste qui a joué tout à l'heure sur scène, Adrix. Bonjour Adrix, comment ça va déjà?
2: Ça va très bien, on sort de scène, franchement c'était incroyable, on a bien kiffé.
1: Parle-nous du coup de ton expérience ce soir là, comment ça s'est passé?
2: Bah franchement au top, le public était vraiment cool, les gens ont dansé, ça s'est bien amusé, franchement j'ai bien aimé mon moment.
1: Alors pour revenir un petit peu à la base avec toi Adrix, est-ce que tu peux te présenter? Qui es-tu pour nos auditeurs? Déjà t'es un local, pas exactement de Vernon, mais quand même pas si loin que ça.
2: C'est ça exactement, moi je viens de Louviers du coup, pas très loin de Vernon. Donc je suis DJ depuis 3 ans, principalement DJ house, un peu producteur. Et aussi je joue souvent avec des musiciens comme... J'ai fait ce soir avec un percu et un saxo pour vraiment rendre un peu l'expérience beaucoup plus immersive et ça apporte une touche live qui est plutôt sympa.
1: Tu disais du coup tu t'es lancé il y a 3 ans, qu'est-ce qui t'a poussé à te lancer il y a 3 ans? Parce que ça reste stressant et de se retrouver déjà sur un festival comme celui-là, c'est déjà pas mal.
2: Ouais franchement c'est cool. Après ce qui m'a lancé c'est que... mon grand frère qui est derrière, il mixait un peu et il m'a filé son matos quand il est parti à l'étranger. Et du coup, j'ai commencé à toucher aux platines, j'ai kiffé. Et puis au fur et à mesure, on m'a dit à droite à gauche de commencer à mixer. C'était pas trop la mode parce qu'il y avait pas autant de DJ qu'à l'heure actuelle là. Et du coup, bah au fur et à mesure, j'ai commencé à mixer pour mes potes, pour des bars, pour des clubs et tout. Et ça s'est développé et de fil en aiguille, on arrive au Vernon Fire Festival.
1: T'en as parlé là tout à l'heure, du coup t'étais avec deux potes à toi sur scène qui ont joué de leur instrument, c'était la volonté de créer vraiment quelque chose de live, d'immersif comme tu disais tout à l'heure.
2: Ouais c'est ça, en gros moi j'ai commencé à jouer avec des musiciens, le premier que j'ai fait c'est un saxo et franchement j'ai trouvé l'expérience incroyable, l'échange qu'il y a avec le public et nous au niveau des platines et du saxo, et au final on a développé ça en rajoutant un percu et puis ça fait quelque chose de différent, on voit pas beaucoup de DJ avec un saxo et un percu et l'expérience est vraiment cool pour moi et je pense que le public aussi a un peu le même avis.
1: Ce que j'allais dire, ça sort du commun quand nous on était en spectateur, ça sort du commun, c'est hyper sympa, mais en même temps c'est complémentaire, on voit personne dérange l'autre, en fait tout fonctionne parfaitement en symphonie les trois au final.
2: C'est ça exactement. Souvent il y en a un qui joue, l'autre il joue pas forcément et puis des fois il y a des morceaux où les deux ensemble ça va fonctionner et donc c'est eux là-dessus qui ont une oreille musicale plutôt développée, ce qui permet que on ait vraiment une harmonie au niveau des sonorités et que ça fasse pas un fouilla complet qu'on n'entende pas grand chose quoi.
1: Et du coup, ça, c'est vraiment pour les performances live que tu joues avec avec tes potes instruments aux instruments ou c'est quelque chose aussi que tu vas enregistrer dans des studios, etc.
2: Ouais, là, pour l'instant, c'est que du live qu'on fait et avec Teddy, du coup, le percu, on est sur un projet. On va monter un concept un peu avec du live et une batterie, pour le coup, une vraie batterie, pour qu'on joue entre deux en face to face. Et donc, du coup, là, pour le coup, on fait des enregistrements, on s'enregistre, on regarde un peu sur quoi on peut jouer, ce qui rend le mieux, etc. Donc, ça va se développer.
1: T'as des projets qu'on peut déjà écouter sur les réseaux ou...
2: Ouais, sur les réseaux, bah, vous pouvez me suivre adrix.music sur Instagram. Ça fait plaisir, un petit follower en plus, toujours. Et après, non, qu'est-ce qui arrive qui va être cool? On va faire, normalement, on va monter une soirée avec mes potes qui ont un collectif, une soirée house sûrement, début septembre normalement. Donc ça va arriver sur les réseaux pareil rapidement. Et puis comme je disais avec Teddy aussi, on va lancer un concept de soirée avec moi aux platines et lui à la batterie. Et je pense que ça va rendre pas mal aussi.
1: Toujours entouré de potes, ça rend le côté convivial en plus de kiffer sur scène.
2: C'est ça exactement, ouais, là j'ai pas mal de potes qui sont venus, de la famille et tout, donc non, il y a du soutien, ça fait plaisir, franchement.
1: Merci beaucoup à toi Adrix.
2: Merci à vous. Et puis à une prochaine peut-être.
1: À très vite. Adrix donc qui a joué tout à l'heure ici au château de Bizy. Nous BPM on repart en musique, on se retrouve dans quelques instants, toujours en direct du château de Bizy.
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1: Et bienvenue sur BPM si vous venez de nous rejoindre. On est toujours présent au Vernon Fire Festival pour cette troisième soirée au château de Bizy. On continue le tour des artistes qui jouent ce soir avec un nouveau Vernonais après Xixi, Clément Mirguet. Bonjour Clément, comment ça va déjà?
2: Salut, bah ça va plutôt pas mal.
1: Pour nos auditeurs qui ne te connaîtraient pas, même si tu commences à avoir un certain nom ici sur Vernon, Clément, est-ce que tu peux te présenter pour nos auditeurs qui ne te connaîtraient pas?
2: Eh ben, je m'appelle Clément Mirguet, je suis musicien, compositeur, essentiellement pour le théâtre depuis une vingtaine d'années, et puis sur des projets personnels, et dont le nouveau qu'on présente ce soir avec une équipe assez incroyable.
1: Parle-nous justement du projet présenté ce soir qui a été vraiment mis en place pour le festival, si je dis pas de bêtises.
2: Ouais, bah c'est une adaptation d'un troisième album solo que j'ai écrit, qui n'est pas encore sorti, qui sortira a priori cette année. Et à chaque fois, j'essaie d'adapter en fait sur scène mes albums d'une façon différente, avec une scénographie, une sorte de narration aussi visuelle. Voilà. Et donc là, il y a eu un travail. Du coup, les gens qui sont présents vont le découvrir. Ceux qui ne sont pas là, tant pis pour eux. Et voilà, je suis entouré de 5 musiciens au top, un créateur lumière, un créateur son. Et voilà.
1: Sans évidemment tout nous spoiler, mais pour ce soir, pour le show de ce soir, vous êtes sur une scène, une autre scène en fait que les autres artistes, pour rendre un côté encore plus immersif, hein, c'est ça?
2: Ouais, alors moi l'idée c'était, j'ai pas répondu à ta question d'avant, mais grosso modo il y avait l'idée de proposer déjà dans ce lieu-là plusieurs scènes et de mettre en valeur le château, le patrimoine. Et moi j'avais cette idée en fait de pas jouer sur une scène classique avec les gens devant frontalement. Et donc par rapport à la proposition que je fais, qui est une proposition circulaire où les gens vont être autour de nous, il fallait trouver un endroit où il y a de la place, 50 mètres de diamètre, et où on peut faire cette scénographie-là. Et du coup cette création-là, moi je l'ai faite, c'est inédit, c'est la première fois qu'on le joue ce soir. Donc c'est une première.
1: Ça sera avoué à être rejoué, j'imagine?
2: Évidemment, le but quand tu fais un spectacle et que tu crées un spectacle et que tu passes beaucoup de temps, d'énergie et mine de rien de l'argent, t'as envie de le jouer, t'as envie de le montrer à tout le monde, au plus de gens possible. Donc évidemment que l'idée c'est de le rejouer, et puis voilà, donc on va voir ce que ça donne ce soir, et puis on va le vendre.
1: Parle-nous un petit peu de ce que tu peux nous dire sur le troisième album solo, évidemment encore une fois sans tout dévoiler, mais ça va être un peu quoi le sujet du troisième album solo à venir théoriquement cette année?
2: Le sujet sera, moi j'ai toujours des moments de vie en fait que je raconte, donc c'est en musique, je raconte des choses que je dis pas avec des mots, donc là c'est encore une fois un an et demi de vie, de vécu, de rencontres, et que je mets en musique avec une intention un peu plus rock que sur les deux premiers albums solo, où j'ai repris ma guitare, il y a un vrai basse batterie aussi sur scène, la prod de l'album aussi un peu plus rock, mais tout en gardant des choses que j'affectionne comme les cordes, violoncelle, alto, des choses plus électroniques, et aussi une petite pointe de hip-hop. Voilà, c'est comme à chaque fois, je crois, un espèce de mix, mais parce que j'aime mixer toutes ces références que j'ai et toutes ces musiques qui sont hyper intéressantes.
1: Est-ce que ça a été une sorte de retour aux sources pour toi après une période assez folle, on le sait avec la cérémonie de clôture des Jeux Olympiques, c'est de revenir à quelque chose d'un peu plus humain et puis vraiment de quelque chose qui te concerne toi directement?
2: Bah évidemment, oui, déjà pour faire de la musique pour moi, ça c'est essentiel. Et je crois que le côté justement circulaire de la chose, le fait que nous, on va être donc 6 sur scène et 6, on est face à face. Donc on est en quelque sorte dos à une partie du public, mais face à l'autre partie. Moi, c'était une façon de recréer autour d'un même projet une équipe et qu'on se connecte entre nous. Et si on est connecté, je suis convaincu qu'on se connectera avec les gens qui sont autour. Donc oui, il y avait l'album s'appelle Cycle, le Life Cycle Circle. Il y a les histoires de cycles, l'histoire de on recommence des choses, on change des choses, on revient à des choses peut-être musicales que j'avais il y a des années. Donc évidemment, oui, il y a quelque chose de recentré un peu plus sur moi. Malgré tout, je continue à faire plein de projets avec d'autres gens. Mais dans tous les cas, j'ai besoin de ces projets qui sont pas auto-centrés, mais qui sont des choses que j'ai besoin de dire.
1: Clément, on te retrouve sur les différents réseaux sociaux, les différentes plateformes musicales, si jamais on veut retrouver plus d'informations encore sur toi.
2: Bah ouais, je suis pas le plus instagrammable, mais oui, Insta, je mets que des choses pro, des infos importantes, donc il faut suivre.
1: Donc n'hésitez pas, merci beaucoup Clément Mirguet.
2: Merci à toi.
1: Voilà pour Clément qui jouera tout à l'heure sur scène au château de Bizy. Nous repartons en musique, on se retrouve dans quelques instants, toujours en direct du Vernon Fire Festival.
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1: BPM toujours en direct ici du Vernon Fire Festival. J'espère que vous allez bien. Enfin nous ça va plutôt pas mal. Beaucoup de monde ici au château de Bizy dans un cadre vraiment fabuleux, formidable. Il fait beau, il fait chaud. Il y a du monde, j'allais dire un petit millier de personnes, mais en tous les cas il y a du monde ici au château de Bizy. Et là c'est Clément Mirguet qui va arriver sur scène. Vous l'avez entendu il y a quelques minutes sur BPM. Et après Lilywood and the Brick qui arrive. XXI. Robin, nous on va se quitter, on va aller faire la fête.
2: On va aller faire la fête, on va profiter de cette fin de soirée. Je rappelle également que demain, le Vernon Fire Festival va se clôturer avec le grand final à partir de 19h cette fois du côté du Parc des Tourelles avec Loïc Master Mix, Chad Otaboy de 22h à 23h, le feu d'artifice en bord de scène de 23h à 23h30 et DJ Saint-Honoré qui viendra conclure ces quatre très belles soirées du Vernon Fire Festival qu'on aura pris plaisir de vous faire vivre sur deux soirs, deux des quatre soirs que l'on aura vécu en direct sur BPM. Comme tu le disais, Fredo, nous on va juste aller danser maintenant et on vous souhaite une bonne soirée à tout le monde.
1: Bonne soirée, bonne soirée.
2: À très vite sur BPM.
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0: 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Il est minuit.
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